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se tient prêt pour chanter avec cet artiste en invité pour ce dimanche. Benjam. La Réunion se tient prêt pour chanter avec cet artiste en invité pour ce dimanche. Benjam.

et toute la famille Louise. Bonne dégustation hein, pour le 49 degrés à l'ombre. Salut la team. Vous avez pas mal de façons pour vous rafraîchir pour ce dimanche après-midi.

Giovanni, Sébastien, Ronaldo, Yves, Anjali, Mathis. Big up à toute l'équipe. Nouvelle transition, nouvelle sélection musicale. On est là pour te satisfaire pour ce dimanche après-midi. DJ Nico 974 et Mister Matt pour te servir. Au dimanche.

Big up Azote. La team sucrée de Saint-Denis dans la place. Et tout en saveur pour ce dimanche après-midi. Merci pour ça.

ma belle sœur Nutella, mon beau-frère Ludo, mon neveu, mes filleuls, mes nièces sans oublier, la team cousinade, gros piouk de Babel de la Corse, fidèle au poste. Salut la Corse, salut Babel. Excellent dimanche à nos côtés. Merci pour ça. Merci de la fidélité.

0: sont toujours mises en avant chaque dimanche après-midi.
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0: 974 Dunker avec Sista Flow, on y va.

On te rappelle le numéro pour vos messages, 0692 50 53 58. Hello Mister Matt, salut DJ Nico, comme tous les dimanches. Ravi de vous retrouver. Je passe bonjour à mon petit frère, la tête poisson, Babel de la Corse, ma femme Nutella, Makai, Marie-Zélie, Anna, Marcel, Mimi Mati de la cuisine centrale, à mes fils Macadam.

0: fidèles et fidèles.
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0: 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Redivance avec nous.
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0: Allez, nous, ça va tout le monde.

La réussite, le plaisir. C'est totalement passer dans un chemin avec des difficultés, mais garder la tête haute. Travail, t'as gagné, Dallon.

toute la famille Noël, la famille Ringamar, ainsi que toute ma belle famille. Gros, gros, gros big up à la team Cousinade. Salut Baboune de Silos. Bon dimanche.

Préparez-vous notamment pour dimanche prochain, l'édition fête de la musique, mais aussi la fête des pères. Belle ambiance 2 en 1 qui vous attend dimanche prochain. On sera le dimanche 21.

Je vous écoute sur la route du département. Merci pour ça. Prudence à toi. Salut Willy. Et merci de nous avoir choisis avec ta radio préférée. En direct sur Vanille FM, RJL, Fréquence Sud, Sun FM Mayotte, LFM, RSL Radio et les radios web Akawan et Go Music 974.

Pâques, profitez de l'occasion pour un petit bonjour à ma filleule Leïda, à son fils Kiran, du côté de la métropole. Au passage, un petit bisou à la petite Maïna, Brian, à tous ceux et celles qui vont me reconnaître. Un excellent après-midi. Et continuez à nous ambiancer. Signature de Marie-Lise. Salut Marie-Lise, bon dimanche à toi. Fidèle et fidèle aussi, hein.

cadence, allez comme ça même. Avec ses grands succès aussi. Hein. Spécialement sélectionné pour chatouiller tes tentants. Te donner les bonnes notes, Miss.

fils, excellent dimanche à vous. Continuez, faites le bon son. Excellent dimanche à toute l'équipe. Faites toutes les félicitations aussi à toi, ainsi qu'à la maman. Et bon dimanche à toute la famille.

la sélection. La réunion se tient prêt. Lille intense bien branchée. Attention pour la suite, DJ Nico. C'est nouveau départ, on y va.

RJL, Fréquence Sud, Vanier FM, Sun FM Mayotte, LFM, RSL Radio, Go Music 974 et Akawan. Nous s'amuser, nous s'ambiancer. On va célébrer aussi les anniversaires pour ce dimanche après-midi. Tout ce qui se fête, quoi. T'as eu le permis ? On va le fêter pour ce dimanche après-midi. Tu célèbres aussi la communion ? Pas de soucis, on est là. On s'adapte à tout, tout événement. On s'appliquera aussi de satisfaire tout le monde.

Excellent dimanche à tous, la team Étoile Rouge. Merci d'être là. À tous les professionnels.

et vous souhaite de passer un beau dimanche. Bon moment avec nous. C'est un moment de partage. Que tu retrouves sur ta radio préférée. 13h. Depuis la cabine son du Plalada, zone pépinière de Pierrefonds. Là où tu retrouves chaque édition et chaque dimanche après-midi, ton ambiance. On te rappelle le numéro pour vos messages. 0692 50 53 58. Allez.

Bonne écoute à Isabella de Saint-André. C'est pour souhaiter un joyeux anniversaire à mon fils Darren pour ses 7 ans. Passe un petit son de la Réunion, les là. Un petit wisdom quoi. Big up à toute l'équipe. Bisous, Tati Nadine du Sud. Salut Saint-André. Et un joyeux anniversaire à Darren aussi, hein, qu'on va célébrer pour ce dimanche après-midi. Welcome à toute l'équipe. Merci pour ce magnifique direct. Merci beaucoup pour le message. Bisous à ma chérie Séverine. Merci à Pamela pour l'invitation de ce dimanche de la part de Raïm. Big up à Zot. Excellent moment que tu retrouves en ce dimanche après-midi. Éclairé par ce beau soleil et accompagné de ton ambiance dominicale, l'édition Nut Culture. Allez, bougez! Roule le popotin, la Réunion! Welcome à toute l'équipe! Comment elle est? Écoute, elle est la même, là en place, là en forme, Mr. Pona ou même. Sa petite famille bien branchée. Merci beaucoup pour le partage musical. Zandi, Cabri Masala, Rougaï Citron, Dumpe Fig. Gros bisous.

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Big up à toute l'équipe. Excellent dimanche à toute la famille. Salut Mister Ponin. Jouez la musique.

salue l'homme de la situation. Bon dimanche à toute la famille. Le Perlier. Un big up à ma petite femme, Belly. À ma fille, Maëlia. Un big up aussi à la team Fréquence Mix. Bisous à Loïc, Esteban. Et à leur petite famille. Big up à Zot aussi. Merci Ryan. Bon dimanche. En compagnie de toute la famille. Big up à toute la team Fréquence Mix. Et à tout l'équipage de TL Réception. Salut Thierry. Bon dimanche. Et bonne fête à tous les Élysées. Qui nous tend l'oreille pour ce dimanche après-midi.

Bonne écoute à la ville de la petite île. Excellent dimanche à Saint-Joseph. Salut Saint-Philippe. Bonne écoute à Sainte-Rose aussi.

dimanche à toute l'équipe et à toute la Réunion. Merci à toi. Salut toute la famille Klein. La famille Daily Klein. DJ Fritz Gérald. Bon dimanche.

patate, il est en forme. La prise de poste, salut Hubert, salut toute la famille Nanguet. Il en profite pour faire un coucou à Vanessa, sa petite famille, en 8-7 ans. Un bon rétablissement. Excellent dimanche, salut Saint-Leu. Excellent dimanche au charmeur officiel aussi. Hein.

Mickaël et toute la famille Fulma de la part de Matisse. Bonne écoute à Anaïs de Saint-Benoît. C'est pour faire un gros bisou à mon bébé Fontaine. Des big up la team rapide. Allez oui, active le turbo.

On souhaite un joyeux anniversaire à Dominique Abba. Un an de plus, ça se fête. Et si tu veux bien, on va le célébrer avec toi. T'es d'accord ou pas? Allez! Alors, en ce dimanche après-midi, ce sera aussi le rencard des célibataires. Attention! On aura les fidèles, les amoureux, les travailleurs, travailleuses, et ceux et celles qui profitent de la retraite aussi.

Le bonsoir à Cathy de l'étang Saint-Leu, à toute la famille, Mariaille de Saint-Paul, à mes enfants, et la team Rondavel, elle est à l'écoute. Bisous à Zette. Bonsoir à toute l'équipe, bien connectée pour ce dimanche après-midi, comme tous les dimanches, pour la bonne musique, Marie-Claire et Serge, Dizache, bon dimanche. Salut à Laurence Dumoufia, un petit coucou à ma famille qui se reconnaîtra, sans oublier à toute l'équipe du Plat Lada. L'ambiance est au top, spécialement pour vous. Merci d'être fidèle. Bonne écoute à Nadine de la Grande Montée. Bon dimanche et bon après-midi. À vous, continuez comme ça, faites péter. On fera de notre mieux pour ce dimanche après-midi. En ce 14 juin, l'après-midi, nous qu'il tire. Bonne écoute à toute la famille Poirier, PPT. Nous sommes en mode communion sur Suzanne, menu Sylvester avec sauté poulet, à côté rougaille, dessert un petit gadjam, l'ambiance. Bon dimanche. Merci de nous avoir choisis pour vos événements pour ce dimanche après-midi.

Un bisou à Lynn, à Clara, à Christian, ainsi qu'à Catalina. Je vous aime fort. Signé Jojo Mix.

0: en forme.
1: Ouais, total, hein.
0: Ouais. On entend pas.
1: Un coucou à Cécilia de l'île Maurice en vacances sur l'île.

0: les pères, les hommes y cuisinent, pourquoi n'aller s'amuser pour dimanche prochain.
1: Okay.
0: C'est une bonne façon, hein.

mes enfants, la famille, les Rivains, au port. Beg Stéphane, Tréport, la possession, Waro, Elena, d'amour du tampon, Madame Chichi, de Trois Bassins, Grazélia, Anise, Madame Arc-en-Ciel de la Chaloupe et à toute l'équipe. Allez, on a pas mal pour ce dimanche, attention. Hein. J'ai fait tout mon possible pour libérer vos messages du côté du canal SMS 0692 50 53 58. Allez, tout doux. Hein.

Le bonjour à tout l'équipage. C'est Erika de la Châteauroux. Je souhaite un joyeux anniversaire à ma fille Léa qui fête ses 22 ans et à tout à l'heure pour célébrer tout ça. Eux, on les appelle les numéro 10. Les meneurs de jeu. Salut la Châteauroux. Et rencard tout à l'heure. Anoussi fait la fête, c'est du monde cet après-midi. Hein. Anoussi célèbre les anniversaires.

en direct sur LFM, Vanille FM, RJL, Fréquence Sud, Sun FM Mayotte, RSL Radio, Go Music 974, AK1, nos complices pour la retransmission de la bonne ambiance sur l'île Intense. Excellent du

l'ambiance du 974. Où que tu sois, goûtez à ça, c'est la doté. Chaque dimanche après-midi, on met les petits plats dans les grands pour te satisfaire, pour faire danser toutes les générations, aux plus jeunes, aux plus expérimentés. Nos aînés, tout simplement, eux aussi

Il y en a pas mal aussi, comme chaque dimanche après-midi, qui profitent de l'occasion de se retrouver en famille. Que vous soyez au sud, dans l'est, dans l'ouest, au centre et même dans le nord. On va s'amuser pour ce dimanche après-midi, hein. De faire danser, de faire chanter les 24 communes. C'est le défi pour ce dimanche après-midi.

Salut à Séverine de Piton-Saint-Leu qui fait un big up à son copain Stéphane, ma soeur Anne-Laure et toute la famille en direct. Merci pour cette ambiance. Bon dimanche. Des remises de livret de Ilona. Big up aussi à mes amis de

0: monde. Où que tu sois, on est là.
1: Tu aimes ça? Tu aimes ça? Tu aimes ça?
0: Bonjour à l'équipe, forme courage de Beaufort, Saint-Benoît en place.

Il faudra s'appliquer aussi sur le déhancé. Attention, mesdames. Et même, messieurs, on y va.

Un nouveau dimanche. Positive à vos côtés. On va s'amuser, on va danser. Un tour du monde en musique.

préparé pour s'amuser pour ce dimanche après-midi. Et tout à l'heure, retrouvé en showcase, l'artiste Benjam. Prépare-toi. On a aussi l'ambiance au niveau de la terrasse.

changeons la donne. Attention, la réunion à la place du bisou. On va taper dans les mains. On va compter sur vous. Un exemple, on y va. C'est comment la réunion?

à toutes les sélections musicales, on s'adapte totalement au cours de ce dimanche après-midi. Mais pour l'heure, on apprécie ces succès dans le temps.

Juste temps d'une session. On a pris ici les succès du groupe Abel. Comme ça. Il fait danser toutes les générations. Allez, à Bibi.

L'occasion de satisfaire tout le monde en matière de sélection musicale. Attention la réunion, on se tient prêt pour la suite. C'est Nouveau Départ DJ. On accélère un petit peu la cadence. C'est un spécial dédicace à toutes les femmes libérées aussi avec nous pour ce dimanche après-midi. Bon dimanche!

On fait danser tout le monde pour ce dimanche après-midi. Et notamment le CHU de Saint-Pierre qui vient fêter le départ de Adeline pour la métropole. Merci d'être là, le CHU Saint-Pierre, comment il est? Pour Adeline et Bébé.

Salut Saint-Leu, les temps salés, Saint-Pierre, le tampon, comment il est? Et faites-le nous savoir aussi, hein, tous les villes, tous les quartiers qui sont là.

Un petit coucou à de Saint-Étienne, Coco, Raïssa, Lauriane, Stéphane, pour toute la famille Hérod de Trois Bassins, Noël de Florimont, Zit et Vaitilingom de la Salinéo. Gros bisous à toute la famille. Merci d'être branché. Excellent dimanche.

pour ses 17 ans. Happy birthday à lui. Connecté sur RJL, Fréquence Sud, Vanier FM, Sun FM Mayotte, LFM, RSL Radio et les radios web aussi. Hein. Akawan, Go Music 974. Excellent dimanche. Bonne écoute à Lille au Parfum aussi. La retransmission by Sun FM Mayotte.

cette ambiance de ce dimanche après-midi qui va son plein. Un joyeux anniversaire de mariage de Gaëtan et de Mireille de l'île Maurice. Bonne écoute à toute la famille. Ramassami de l'île Sœur. Bon dimanche, bonne écoute. Et joyeux anniversaire. Alors la réunion. Est-ce que la réunion y entend à nous pour ce dimanche après-midi ?

Bon allez, pour ce dimanche après-midi, la pépinière de Pierrefonds pour l'édition d'une culture. On apprécie les fondateurs du Zouk. La Save.

Ce sera le dimanche de la fête des pères. Ce sera aussi le dimanche de la fête de la musique. Dimanche 21 juin, on célébrera les papas. Avec en invité le Mauricien Thierry.

On vit de ce moment ce dimanche après-midi. De danser sur toutes ces sélections. De profiter de l'instant présent.

l'ambiance est arrivée du côté du plein Lada pour ce dimanche après-midi. Tout le monde a misé. Allons défouler la Réunion.

de la Réunion. En ce dimanche 14 juin, on amuse, on embrase la bande FM et notamment les radios web pour la retransmission

Go Music 974, Aka One, Sun FM Mayotte, Vanier FM, RSL, LFM, Fréquence Sud et RJL. Tous ses complices sont là à chaque édition pour faire danser le monde entier.

connecté avec cette ambiance. Merci d'être là. Bon courage et clin d'œil à tous les clients. Ils sont à vos côtés. Le snack four à chaud. Salut Saint-Leu. Salut toute la brigade aussi. Hein. On ouaille comme ça.

de la bonne ambiance. Bon dimanche à toute la famille Autal, les beaux-frères et les belles-sœurs. Big up à toute l'équipe pour l'ambiance. Merci pour ça. Merci à vous de la fidélité.

Le grand retour à l'île de la Réunion. Ça se poursuit avec cette pépite-là. À toi de jouer, Clara. Voici Cosmo de Moon.

Et bonne écoute à toute la famille L'Enclume. Salut Emmanuel, salut Séverine. Et toute la team Vibes Even. Bel après-midi avec l'édition Nude Culture. On vous rappelle qu'en showcase tout à l'heure, ça sera l'artiste Benjam. La Réunion les parés. À chanter, à danser sur ses succès.

coucou à son garçon Naël, qui est fan, à sa fille Audrey, et sans oublier le garage 48. Bel après-midi. Et happy birthday à Tipa aussi, hein. Un an de plus, ça se fête. Hein. Et les succès de l'île Maurice avec Médéris, comme ça. La flamme s'égare.

Excellent dimanche. Lui aussi connecté avec cette ambiance. Hein. Je voulais comme ça. Chaque dimanche, c'est son anniversaire.

Belle sélection Sega dans tes oreilles. L'honneur d'auteur formé. Dans quelques minutes, ce sera nouvelle sélection musicale pour satisfaire tout le monde. Pour la suite DJ, c'est le nouveau départ, on y va. La Réunion.

Qui sait apprécier la vie avec nous pour cet après-midi? Profite pleinement, profite de chaque moment, profite tout simplement.

balancer de droite à gauche tout le monde. Doucement. On fait quoi? On profite. La Team Orion, Zach Saint-Laurent, le 420.

0: La sélection musicale adaptée à tes oreilles. Il est complet. Et tout à l'heure, tu pourras chanter avec l'artiste Benjam en showcase.
1: On y va, on y va, on te le met, on bouge les pieds, on bouge la tête. Zougoulou kata.
0: Allez, la réunion.

plein d'amour pour cet après-midi. Hein. On est à la recherche, pourquoi pas. Anaoué. Kiffe ce moment-là avec nous. What is love?

L'occasion aussi de souhaiter bel après-midi à l'homme de la maison. Salut Cisco. Jazz One.

Lise. CHU de Saint-Pierre, comment il est? Allez, la réunion, on y va, tout le monde.

Bon dimanche à Métropole. Merci à toute l'équipe de nous faire voyager pendant notre trajet sur les routes du département. Merci à vous, cette belle sélection musicale.

en direct. Par Guessot, on t'aime. Un an de plus à vos côtés, on le célèbre en ce dimanche après-midi. En Ouest.

On espère que vous avez très bien apprécié la sélection Zouk. Un souvenir qu'on aura l'occasion de retrouver un peu plus tard au cours de la soirée. La réunion se tient frais. Pour la suite, DJ Nico, c'est nouveau départ, on y va. Le retour des succès Sega. Après les bons petits plats de ce dimanche, allons défouler.

On vous rappelle que tout à l'heure en showcase, l'artiste Benjam, qui sera là pour nous chanter ses succès à lui, pour faire chanter La Réunion. Et nous aurons aussi une double ambiance, l'ambiance au niveau de la terrasse.

C'est sa manière à lui de vous dire bonsoir. Lully Fricourt, Lille Maurice à l'honneur. Et Bayo.

On est bien là, l'équipe de nuit. Mister Digego à la baguette et Mister Batman au Michael C. On salue toutes les personnes qui sont bien connectées en ce dimanche. Dimanche 14 juin, l'ambiance nous culture. Salut Samira, salut Kairon, salut Laetitia, salut Mamirène, bien écoute avec nous en ce dimanche. Mais ça va, comme ça même, c'est le côté. Allô la Réunion. On salue toutes les personnes qui sont bien branchées avec nous depuis midi. RSL Radio, LFM, Fréquence Sud.

Bon, ça y est, les travailleurs, travailleuses avec nous ce dimanche. Ok, mais ça c'est quand ça se fait. Le Seigneur qu'on aura l'occasion de danser plus tard. On vous rappelle tout à l'heure, présentation, ce sera Ben Jam sur scène. Et nous pour la suite DJ, c'est nouveau départ. Fait monter la pression et peut-être tout doucement les amis.

Le dimanche 28 mai, 28 juin. On se croyait encore au mois de mai là. Dimanche 28 juin. Ça sera l'événement partenaire avec Cartel Prod. La Queen sera avec nous au Plalada. La chanteuse Nesli. Ça sera pour le dimanche 28 juin. Des bonnes programmations qui vous attendent ici. Hein. Restez bien branchés, restez bien connectés.

On salue toutes les personnes qui ont fait les déplacements avec nous ce dimanche, les 4 coins de l'île. On salue aussi les anniversaires, les célibataires, travailleurs, travailleuses, les retraités qui apprécient la vie. Tout à l'heure sur scène, ça sera Benjam en prestation.

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On accueille la Queen pour la première fois ici. Nesli au Planada. Et si à toi arrive, toi.

Respect total. Larry vers Saint-Louis de la place. Bonne soirée, bébé. Bonne soirée, la chatoire. Le champon Saint-Pierre, Saint-Louis. Saint-Leu. Le pont. Trois bassins. Le 974 avec vous ce dimanche. Ils ont fait le déplacement du côté de Saint-Pierre. La salle de Paladin. L'ambiance de flûte tire.

Catherine, la mafatèse, je vous écoute sur RSL. Dommage, je ne pouvais pas être là aujourd'hui. On se dit encore dimanche prochain pour la fête de la musique, fête des pères. Avec Alexandre. OP l'équipe, comment il est? C'est Mister Ponin et sa petite famille, toujours à l'écoute. Comment va le duo de ce soir? Ben nous ça va tranquillement. Bien arrivé. On est parti jusqu'à 22h du mat. Et 22h on dirait que c'est les radios. Merci pour le partage musical. Gros bisous à mes deux princesses d'amour, Chichi et Chacha. Là nous leur mode grillade. Big up à Zot. Et merci pour l'ambiance partagée. Bon, en tout cas, big up à Zot aussi. Hein. Merci d'avoir fait le bon choix. Nous écouter. Le Planada.

Ensemble, ensemble, nous les fait péter le maragos. Merci Vendée, merci la métropole, les plaisirs. Bonsoir, dédicace à Florent, Sophie, big up à la famille. Bonsoir, fais un coucou en l'honneur du remise délivrée de Léoviane, Wanef Lacroix, à Matati Gladys, mes frères, Cadet, Jolifond, Inès de Piton Saint-Leu et Freddy de Grandbois. Sans oublier ma copine Lucie Caravelle, Piton Saint-Leu, à ma mamie Lalousse, Saint-Pierre, Jolifond, mes enfants, Brahim, Byron et Bettina, Meira, bonne soirée. Mettez l'ambiance, Yvonne, fait péter. Merci à Zot, big up Saint-Leu.

Big up à Zot, l'équipage de nuit. Bonne soirée à Zot. DJ Go la baguette. Mr. Batman de Mike NC. Joyeux anniversaire à Lia Fanelli.

Le samedi 27 juin, la nuit noce de Katenker. Et ben, et pour finir le mois de juin, dimanche 28, l'événement à ne surtout pas manquer, le dimanche déception, avec toute l'équipe du Cartel Prod. On accueille la Queen Leslie ici au Planada. Et à ce micro, il sera là avec nous, l'homme qu'on appelle la Chaise.

en voiture. On salue les stations-service aussi qui sont à l'écoute avec nous. Très bonne écoute. Et les personnes qui sont sur les routes du département, soyez prudentes. Et on vous attend, vous êtes Saint-Pierre. Saint-Pépinière, Pierrefonds. Allons la Réunion.

La dame se couche ici au Canada. On te fait plaisir là où tu sois. On te met dans les conditions vraiment idéales en ce dimanche. Ah, nous sommes comme ça, maman.

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Bonsoir Batman. C'est Silence. Fais péter Dallon. L'a dit comme ça, fais péter le planada. Les petits messages qui nous arrivent hein, au 06 92 50 53 58, ça fait plaisir. On va lancer ce soir en direct live jusqu'à 22h. En direct sur les radios. Et nous l'entendons jusqu'à au clarion du mat. Tout à l'heure, au niveau de la terrasse, ça sera avec Mister DJ MG.

Le 974 sera en nouveau ce dimanche. Ici, malgré du plat là-dedans. Depuis midi, en direct.

bon, mille fois pour le direct. Dommage que je nous lève tout demain. Sinon, je serai venu prochaine fois. Bisous Nico. Le froid est rentré. Déjà sur la plaine des Caves. Toujours Magali. Plaine des Caves, toujours connecté avec nous chaque dimanche. Hein. On vous ramène la chaleur depuis le Canada. Cette ambiance, hein, l'ambiance nous culture.

Les messieurs, quatre rendez-vous aussi, côté de la métropole qui nous écoute. Un bon salut, hein. Et bon, je suis avec nous sur le net. Ça, c'est l'ambiance. Dimanche 14 juin. Depuis la cabine son du Planada. Mr. DJ Go Mix. Et Mr. Batman, Mike NC, qui t'accompagne. On y va, tout le monde ?

Bon anniversaire Mister Fido. Pour faire officiel de sans-le. Là c'est vraiment officiel, hein. C'est vraiment son anniversaire. Hein. De la part de Kenji, de la part de Le Poit. On écoute les gars.

sur les têtes. Et on y va tout le monde. Saint-Louis, Tampon, Saint-Pierre, Robassin, Le Pont, le 9-7-4, montez les mains. Travailleurs, travailleurs, célibataires, l'entreté, les anniversaires, on y va.

El Créole des Landes. Vous faites un petit coucou à Justin. Big up à toute l'équipe. Merci à Zot pour l'ambiance. Gros big up le Blada depuis le Tarbé de la métropole. L'ambiance elle est toujours au top. Monsieur Vazot tous les dimanches, largué de la part de Timat du Butan. Merci à vous, hein, ça fait plaisir. Ça c'est les petits messages au 06 92 50 53 58. Les dédicaces d'amour, des anniversaires. Les messages de communion aussi, hein. On balance tout ça pour vous jusqu'à 22h en direct.

C'est Saint-Louis qui vous écoute. Bonne soirée, Guylaine. Ça danse et bon, question, qui s'est travaillé toute la semaine? Qui s'est laissé célibataire soir? Qui s'est la niwa Benjama soir? À toi la réunion. 1, 2, 3, le plat là-dedans, faites-moi du bruit.

de père. On appelle Titanic sans ici au plein Lada. Ça sera l'ambiance ici même. Gletscher Pierre,

Ça va? On va compter sur vous, vous chantez avec nous, hein. Allez tout le monde, ça fait. On vous donne l'heure.

Et le dimanche 14 juin, l'ambiance mieux qu'il tire. Allez tout le monde, ça fait. Aïe ça va, aïe ça va, aïe ça va. Allez tout le monde.

On s'est mis la sourire dessus. On vous rappelle tout à l'heure en prestation. Ça sera Ben Jam. L'ambiance du culture. On a dit ce dimanche, je fais plaisir à tout le monde. Toutes les générations. Et nous pour la suite du Jégo, c'est nouveau départ. On ralentit un petit peu les BPM. Le retour des Metal Sound.

On se dit à très bientôt. Bonne route, hein. Rentrez bien à la maison. Hein. 19h10, allée de la Réunion. On continue cette ambiance jusqu'au clarion de 2h du mat. L'ambiance du culture. Tout à l'heure en showcase, ça sera le show de Benjam et Mister DJ MG avec nous ici même.

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L'île Maurice aussi au rendez-vous.

Vous voulez savourer le son? Le son zouk? Tranquillement? On y va les célibataires, les travailleurs, travailleuses.

0: Les souvenirs Zouk, Frédéric Caracas, Champagne. Est-ce que tu m'aimes encore?
1: Est-ce que tu m'aimes?
0: C'était la fin des années 90, on s'en souvient.

On apprécie le son love. Les amoureuses, amoureuses avec nous ce dimanche. On vous salue aussi, hein. On salue les personnes qui nous arrivent.

demander. Je souhaiterais dire à mon chéri Ivan que je l'aime énormément et bosse bien, à tout à l'heure. Eh ben dis donc. Hôtel Merci beaucoup pour la bonne musique.

dimanche. Et le Zouk, ça sera pour le dimanche 28 juin avec toute l'équipe du Cartel Prod. Gros big up à Mister DJ Scam. On a quelques mises de doigts ici. La Queen, Leslie, au Plalada, dimanche 28 juin.

Le Planada, faites-moi du bruit. Ouh. Allez, ça va. Tibili, bip, bip. Tibili, prie fort.

mon mari Fabrice, je t'aime fort. Et un gros bisou à Delphine. Bonne soirée tout le monde, bonne écoute. On dirait qu'à la radio jusqu'à 22h. Et nous l'ambiance jusqu'au clarion de 2h du mat. Et notamment une seule piste ce soir et deux ambiances. Car il sera là aussi au niveau des platines. DJ MG974. Déjà avec nous au niveau de la cabine.

Ça fait plaisir d'entendre tout ça, les amis. Hein. Ça fait plaisir de toutes les générations avec nous. Spécialement pour Cédric, qui fait son départ avec nous ce soir. Direction la métropole pour Cédric.

Les travailleurs, travailleuses, ceux qui apprécient le son, qui aiment l'ambiance et surtout qui aiment la vie, le planada, faites-moi du bruit.

Les bons souvenirs au niveau du mix. On te fait plaisir. Dimanche 14 juin, l'ambiance du culture. Benjam tout à l'heure en showcase.

On vous rappelle dimanche prochain, dimanche 21 juin, fête des pères, fête de la musique. On accueille petit Alexandre Plalada. Marie-Vrien. Ça sera pour le dimanche 21 juin. On fêtera les papas. Leur fête de la musique à l'honneur. Et petit Alexandre sera là.

On y va.

La bonne brise, Britton Lacroix. Un gros bisou à ses trois enfants. Je vais partir en vacances en métropole. J'oublierai pas mes amours. Et tu es ma confidente. Simon Bon Tranquille, Ensemble Zone, Nathan, Miguel, Ludovic, Gladys, Lala. Gros big up à la famille Tambi. Parmi nous, pour l'ambiance, Loévan, remise à délivrer aujourd'hui. Famille Tambi. Parmi nous, pour l'ambiance, Loévan, remise à délivrer aujourd'hui.

On compte sur vous. Allez, tout le monde. En haut. Ah, c'est bien tout ça. Plus fort. Je vous entends pas, tout le monde. Plus fort, tout le monde. Et tout le monde. Ça fait plaisir, hein.

Et il nous a sorti vraiment des vieux dossiers du Gilo. À cette heure-ci, ça fait plaisir, hein. Bonne soirée, Giovanni.

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Et c'est tout comme l'emploi de la Coupe du Monde. Rendez-vous ce mardi avec l'équipe de France, tous avec les Bleus.

Les bons souvenirs, à l'instant l'oreille. On te fait plaisir, musicalement parlant. On a sorti les pieds de scie au fond du grenier. On enlève toutes les poussières.

Oui, c'est encore Jojo Mix. L'ambiance de la case. Ma boutance avec madame. Big up la dame mixée. Ok. Le son de Claude François. Allez tout le monde, chantez. Ça fait

Mais qu'est-ce qui s'arrive, Diego? Ça, c'est bon, tout ça. On y va?

Vous n'êtes pas chanté, ça fait. La version censurée.

La baisse également. Le zouk béton à la version des Cassaves. Salut Kakout. Salut Saint-Louis dans la place. Ça va Saint-Louis? Merci d'être là. Merci pour le déplacement. D'ici quelques instants, ça sera Benjam en prestation. On est loin d'être fatigué. Il y en a qui travaillent pas demain. Il y en a qui sont en congé, apparemment. Qui ça travaille pas demain, lève les mains. Ça travaille pas demain, lève les mains, soyez pas timide. Mais puis vous pas plaire votre camarade, c'est pour ça. Ça travaille pas demain, fais des ans, ça travaille pas. Ok. Allez, dis pas fort, dis pas fort.

0: On vous remercie chaleureusement les danseurs, danseuses. Ouais. Merci DJ Go. Merci Azot. Merci de notre présence. Approche Azot, approche Azot, approche Azot, approche Azot. L'histoire pour moi de vous dire bonsoir, ça va? Tranquille. Bon, nous sommes pas trop tardés. Je l'ai vu, aujourd'hui c'est l'ambiance nulle qu'il tire. Nous accueillons le chanteur Benjam dans quelques minutes. On vous rappelle, dimanche prochain, ça sera la fête des pères et aussi la fête de la musique. Ça sera le dimanche 21 juin. Donc ça sera une après-midi, deux en un, parce que les papas seront à l'honneur et aussi on fêtera la musique. Et dimanche prochain, on accueille sur cette scène cet artiste. Dimanche prochain, merci Diego, on accueille Tite Alexandre ici au Plalada, dont nos amis mauriciens et mauriciennes. Dimanche prochain, on vous attend. Aujourd'hui, dimanche 14 juin, il est là avec nous. Mimon Azot de faire un maximum de bruit pour Benjam.
1: DJ.

Bonsoir à toutes. Larguez vos frères. Vous allez bien? Ambiance allié en mode des... en mode boum alors. C'est l'extérieur. Tout le monde est là même ça. Voilà. Joli. Ça même les gars. Allez, ça va. Here we go. Oh man.

Chante, chante, chante, azote. Enchaîne. Vous avez envie de danser là? Vous avez envie de danser là? Fais danser, DJ Selecta, la musique. Elle est spéciale pour vous autres. Cadeau.

Est-ce que ça va bien? Oui, love. M'en fait un tralé morceau. Le prochain, on va tout connaître avec échographie. Celle-là, il fait 3 décennies, 7 années. Comme il est là, il fait décennies, 3 décennies.

Merci, bon père Gaillard. Obligé par là, j'attends que ces affaires arrivent au moins cette semaine. Il pense que c'est la vie des réseaux sociaux, mais il y a un monsieur, les fans. En fin de compte, il est très simple. Ce monsieur-là, il voit le mot bonne chanson et il redistribue sur notre plateforme. Dans ma porte plainte pour lui, dans une petite confrontation, il a décidé de mettre un train à les affaires. Il a dit, moi, les lasers. Et t'as même savé comme Caf Malba, moi, là, ils veulent ma peau. En fait, mais il est content parce qu'on en a étranglé deux mondes. Là, ça qu'il a écouté, ça qu'il n'a pas écouté. Et puis, il y en a bon peu, là, dit, ça t'y connaît en main. Et bien, là, encouragé, tout ça, merci. Et merci à Zot, parce que c'est grâce à Zot, moi, il a joué. Merci, bon, Pézot, tout. C'est là que t'as la musique suivante, s'il te plaît.

0: Laila, laila, la laila. Vive des poules.
1: Merci, merci, merci, mon père. DJ, envoie le morceau qui met le feu, s'il te plaît, DJ.

Pensez à ça. Obligé, donc tu refais Alias, donc tu chantes. 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Remets le son.

0: Bradam, merci d'avoir invité moi. Merci à tous. Merci.
1: Encore du bruit pour Benjam, s'il vous plaît, les amis. Benjam qui fait son anniversaire de carrière, c'est ça?
0: 30 ans cette année. Ouais.
1: 30 ans de carrière pour Benjam et Bibip. Benjam, on a une chanson, on l'a pas chantée, bon ça va. 30 ans de carrière, faut chanter, non? Consommateur.
0: Lagué.

vous plaît, les amis. Merci Benjam, merci vraiment. L'organisation qui tire. Benjam, on se retrouve à un instant pour tirer un petit peu les photos, souvenirs. On est bon? Encore une fois, du bruit pour Benjam, s'il vous plaît. Bon, n'oubliez pas, dimanche prochain, dimanche 21, fête des pères, fête de la musique. Nous accueille Tite Alexandre ici. Et le dimanche 28 juin, l'après-midi avec toute l'équipe du Cartel Prod. Et nous ramène la Queen Nesli Pouzot à La Réunion. Et là, sans plus attendre, on continue l'ambiance avec DJ MJ.

Et bon souvenir dans les oreilles, actuellement. Dans un instant, les fonctionnaires avec Benjam, à l'extérieur, levez le souvenir.

vous salue les célibataires et nous, les travailleurs, travailleuses, ceux qui devraient être très de la semaine. Et que selon son réseau, de la joie et la bonne humeur, on y va. Bonne soirée, la rivière Saint-Louis avec bébé dans la place. Bonne soirée, bébé.

Acier de nuit, pas facile tout le temps, mais le Planada donne la force. Bah oui, on est en direct. Le Planada, tu vas retrouver tous les dimanches depuis midi et tout ça en direct jusqu'à 22h. Donc pour les personnes qui sont à la station de service, on vous souhaite à tous beaucoup de courage pour ce soir. 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

0: Bonne soirée, l'artiste Benjamin avec nous.
1: Yaka, Yaka, c'est pas parler, pas laisser moi parler.
0: Et Waka,
1: c'est Waka. J'appuie, c'est pas

15 ans. 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

Enfin, il est grand danseur, danseuse, se pousse avec nous, qui apprécie l'ambiance. Dimanche 14 juin. Allez, tout le monde, ça fait. Ouh. Alors, là,

Et par le Cédric, j'ai sur la métropole. Merci Cédric pour ce moment passé ensemble ici. Bonne soirée, Mister Manu.

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0: Position, coupez les calés, nous ça va. 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Les célibataires, on y va.
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On n'oublie pas également ceux qui font leur anniversaire avec nous. C'est ce soir. Happy birthday pour ceux qui fêtent avec nous. C'est pas mardi. Ceux qui font les anniversaires, lève les mains les anniversaires. Il n'est pas timide, il n'est pas timide.

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